0: J'ai un fils qui est handicapé par l'autisme de naissance. Les moments d'injustice sont nombreux. C'est le refus d'accès en maternelle. C'est un médecin qui vous dit, oubliez cet enfant, faites-en un autre. C'est dans une soirée d'arbre de Noël, une autre maman qui vous dit, quand on a des enfants comme ça, on les garde à la maison. C'est le regard des approbateurs quand on circule en ville, etc. C'est profond et ça fait naître en moi à chaque fois une situation de désespoir. C'est-à-dire que je ne réagis pas sur le champ, c'est trop gros, c'est trop énorme, je ne peux pas. Par contre, le soir, quand je rentre à la maison, je pleure. Pendant 4 ans, je me suis battu pour pouvoir échanger un regard avec lui, pour voir s'il pouvait communiquer avec nous, être présent, etc., alors qu'il était enfermé dans ses stéréotypies et dans ses manières d'être. Et un jour, il m'a pris par la main, il m'a emmené vers le robinet. C'est la première fois, premier échange, vous voyez, au bout de 4 ans. Je veux dire, c'est rien pour tout le monde. Mais ça, ça reste pour moi le plus bel instant de ma vie, quoi. Parce que après 4 ans de lutte contre cet enfermement un petit peu dans sa bulle, j'ai quelqu'un qui réagit à un geste tout simple, tout bête, quoi. Avec n'importe quel enfant, ça passerait. Mais là, c'est vraiment l'instant le plus. Parce que, voilà, je me suis battu pendant 4 ans et puis ça aboutit à quelque chose, quoi. On sent que y a du possible, quoi.
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